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1: Mais maintenant, il faut que tu aies une
0: Ou
1: c'est vrai.
0: Mais ça va, c'est vrai, on a eu un mal et mal, ça n'est pas.
1: Puis, on va y avoir un WhatsApp et la copie. On s'est fait foutre. Et maintenant, il y a un Arnold Polo. C'est. Mais il y a un peu mal, mais il y a un
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